0: Allô, allô, Martin, quelle nouvelle? Ma jument grise, morte aujourd'hui? Expliquez-moi, cocher fidèle, comment cela s'est-il produit?
1: Cela n'est rien, madame la marquise, cela n'est rien, tout va très bien. Pourtant il faut que l'on vous dise, on déplore un tout petit rien. Et la pairie, dans l'incendie, qui détruisit vos écuries. Mais à part ça, madame la marquise, tout va très bien, tout va très bien.
0: Allô, allô, Pascal, quelle nouvelle? Mes écuries ont donc brûlé.

0: J'ai toujours pas compris ce que ça voulait dire, la bourre-partie.
1: Écoute, la bourre-partie, ça veut rien dire en français. Voilà, ça ne veut dire quelque chose qu'en Angleterre. C'est comme le colorant rose dans les gâteaux à la banane. Comme les blagues de Benny Hill quand il est déguisé en chinois. Ça ne veut dire quelque chose qu'en Angleterre. Si on devait le traduire en français, on dirait de gauche. Et encore, même pas. On dirait même pas ça. Et de toute façon...
0: De gauche ?
1: De gauche, oui.
0: Comme le poulet du dimanche ?
1: Comment ça, comme le poulet du dimanche ?
0: Papa, il dit ça des fois le dimanche. Il dit, oh là là, ce poulet, il est bon. On dirait qu'il est de gauche.
1: Oui, bon, bah, ça, c'est ce que je disais. Voilà, ça dépend des goûts. Je savais pas que ton père était... Je savais pas que vous mangez du poulet tous les dimanches.
0: Et de droite, ça existe pas ?
1: Ah si, si, si, ça existe.
0: Du poulet de droite ?
1: Et comment ça, du poulet de droite ?
0: C'est comment, le poulet de droite ?
1: Tu veux savoir ?
0: Ben oui.
1: C'est un poulet qui a eu des valeurs toute sa vie. Des valeurs de droiture, des valeurs morales, des valeurs de travail. Un poulet qui a gravi les échelons de la société à la sueur de son front. Un poulet qui s'est lavé les dents chaque soir, vraiment, vraiment, pendant 3 minutes. Et pas 45 secondes. Un poulet qui a mangé 5 fruits et légumes par jour. Un poulet qui sait faire un massage cardiaque à une dame âgée qui tombe par terre dans la rue. Un poulet qui a le regard tourné vers l'avenir, qui a bien placé son argent, qui trouve que la Marseillaise est une jolie chanson. Un poulet qui se rase de près et dont la maman poulet trouve qu'il est très bien coiffé.
0: D'accord, d'accord. Donc de gauche, ça veut dire qu'il se lave les dents seulement pendant 45 secondes.
1: Ben voilà.
0: Dans la famille, on est tous de gauche alors.
1: Eh oui. Ah. Où

est calme, propice à une promenade sur le pont du bateau. Mais une brise taquine fait voler un chapeau jusqu'au pied du maestro, celui de l'élégante danseuse de la cour. Le musicien s'en amuse, il le ramasse et rejoint la jeune femme près du bastingage. Django, dit-il. Bella, répond-elle. Je parlais de vous ce matin même, sans doute avec votre plus jeune admirateur. La vie est décidément pleine de surprises. Pleine de surprises et fort exquise, renchérit le maestro. Et si vous me parliez de ce jeune admirateur autour d'un thé, ne serait-ce pas une bonne idée ? Sous le charme du musicien, Bella acquiesce et glisse son bras

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0: Ceci est votre maison. Toutes ces choses sont vos possessions personnelles. En les volant, c'est vous et vous seul que vous volez.
1: Écoutez, d'abord, vous m'expédiez au trou, comme ça. Ensuite, vous venez me chercher, vous me trimballez ici en bagnole, vous mettez à me vendre vos pianos, ça c'est ma maison, ça c'est mon tapis, et vous allez sans doute me dire que ce mec-là c'est mon esclave.
2: Oh, je comprends ce que vous éprouvez, William, mais il n'en reste pas moins que tout ceci est à vous. Vous pouvez en faire tout ce qui vous passera par la tête.
1: Mais c'est à moi tout ça, c'est ma maison, hein. Je peux en faire exactement ce que je veux, c'est ça. Ce vase est mon vase, d'accord, c'est le vase de Billy Ray William, d'accord, c'est bien mon vase. Donc je peux faire du basket avec si ça me démange. Je peux aussi faire un panier avec.

0: Pendant ce temps, Jean-Pierre, seul chez lui, écoutait au dehors les bruits de plus en plus forts qui venaient du village. Il se dit
1: « Ça y est, les Fanqués ont attaqué !»
0: Mais en tendant l'oreille, il comprit que ces cris étaient en réalité des cris de joie et de liesse des habitants. Il prit son manteau et sortit. Sur la place du village, les gens rigolaient, festoyaient. Les sœurs Fanqués s'adressèrent à la foule.

danse du 8, les habitants se regardèrent interloqués. Mais ils se laissèrent vite emporter dans la grande farandole menée par les sœurs Funky. Et vu du ciel, cette farandole mère

les habitants s'exécutèrent. À mesure qu'il dansait, Jean-Pierre sentit se poser sur son bras 1, 2, 5, 10 abeilles. Et en levant la tête, il vit une nuée qui dansait en 8.

battait son plein. À minuit, un char extraordinaire, conduit par Germain, s'arrêta devant Marie-Pierre. Voilà donc ce que fabriquait Aimé Fonky dans son garage. Marie-Pierre monta sur le char et ils partirent tous les deux, acclamés par la foule.

0: Papa,
1: oui?
0: Tu peux me raconter une histoire avec plein d'animaux, s'il te plaît?
1: Heureux comme un poisson dans une fable de La Fontaine, sans y prêter attention, des animaux squattent ma rengaine. L'arche de Noé des expressions, ils sont toute une ribambelle, mais revenons à nos moutons et engageons la ritournelle.

dit à sa mère, Ching-Kong, dis-moi que tu m'aimes bien. Mauvais caractère, il fait sur mes genoux, oh ben tant pis, bah ce n'est après tout qu'un petit pipi. Dites donc, ce n'est pas un petit chien quelconque, Ching-Kong, bien que dur.

0: Qu'est-ce que tu fais ici?
1: Eddie, tu peux pas décemment venir voir ta grand-mère sans lui apporter des fleurs.
0: Tiens. Comment ça? Buster, non, n'entre pas!
2: Oui, puis-je vous aider?
1: Ah, Nana! Incroyable, ma chère! Waouh! On ne vous donnerait pas plus de 90 ans!
3: Oh, bon sang!
1: Buster Moon, on s'est rencontrés à la remise de diplôme d'Eddie.
4: Oh, mais c'est mon jour de chance. Une visite de mon bon Arien de petit-fils et de son épouvantable copain théâtreux.
1: C'est pas formidable? Elle se souvient de moi?

Elle se connaît.

0: Je suis Adam, prince d'Eternia, défenseur du secret du château des ombres. Lui, c'est Kringer, mon tigre domestique. Mon secret, c'est de posséder une force fabuleuse depuis le jour où j'ai levé mon glaive magique en criant « Par le pouvoir du crâne ancestral !» Je détiens la force toute puissante. Kringer se transforme alors en tigre de combat. Et moi, je deviens Musclor, l'homme le plus fort qui ait existé jusqu'ici. Les seuls à connaître mon secret sont la sorcière, le maître d'armes et Orko. Ils m'aident tous les trois à défendre le château des ombres contre les forces du mal.
1: Dites-moi bien, petit asticot.
2: Je vous écoute.
1: Ici, personne ne critique ma bouffe, c'est clair.
2: D'accord.
1: Personne n'envoie des condiments sur mon tablier.
2: Attendez.
1: Et personne ne me tape sur la tête avec une baguette.
2: Pas taper.
1: Je vais revoir le menu.
2: C'est vrai?
1: Aujourd'hui, c'est... Ouais.

jolie petite fille qui marchait dans la rue, que je ne connaissais pas, m'a fait prendre conscience en deux, trois mots pas plus, que je n'existais pas. Cette jolie petite

0: quel jeu jouez-vous, Linguini?
1: Je suis toujours envoyé.
2: Vous ne pouvez pas le renvoyer.
0: Qu'est-ce que vous dites?
2: Leclerc a été très clair. Elle vous a dit qu'elle aimait cette soupe. Si elle fait paraître une critique élogieuse et apprend que vous avez renvoyé le cuisinier...
0: C'est le commis aux poubelles.
2: Il a préparé un plat qu'elle a aimé. Comment pourrions-nous prétendre être les héritiers de Gusto si nous ne respectons pas sa conviction la plus profonde?
0: À quelle conviction faites-vous allusion, mademoiselle Tatou?
2: Tout le monde peut cuisiner.

0: à moi.
1: À qui?
0: À moi.
1: À vous.
0: Un joyeux non-anniversaire à vous.
1: À moi?
0: Mais oui.
1: À moi.
0: Buvons du thé, encore du thé, en nous souhaitant, mon cher, un joyeux non-anniversaire, mon cher.

0: anniversaire. Oh, parents.
1: Un anniversaire seulement par an.
0: Oh, mais il y a 364 non-anniversaires.
1: Aujourd'hui, nous fêtons un de cela.
2: Alors, c'est aussi mon non-anniversaire aujourd'hui.
1: Bien sûr.
0: Oh, que le monde est petit, Dieu du ciel.
1: Alors, dans ce cas, un joyeux non-anniversaire.
2: À moi.
0: À vous.
1: Un joyeux non-anniversaire.
2: À moi.
1: À vous.
0: Soufflez très fort sur la bougie et le vœu s'accomplit.

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et contre toute attente nous sympathisons. 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

6 heures.

0: de partir au soleil.
1: Je paie mon billet avec des prunes.
0: Pas besoin de réserver la veille. On peut décoller de n'importe où. Assis à sa table, couché debout. Voyager léger et sans bagage. Pas de bouchon ni d'embout.

0: Une tapette à souris.
1: Un poulet en caoutchouc?
2: Allez-y, c'est au fond à gauche, là, c'est ça, oui.
0: Drôle de truc. Des lunettes de cotillon.
2: C'est la première fois que je vois ces lunettes.
1: Un bazooka?
2: J'ai un permis pour ça.
0: Madame Kelleway en photo.
3: Quoi?
2: Oh oh.
3: Margaret! Où t'as eu ça, espèce de fumier?
4: Charles, voyons, où est votre sens de l'humour? Après tout.
3: Tu l'as épousé, non? Ah! Ça va être très douloureux.

observer sans se faire remarquer. Tactique du gendarme, c'est d'avoir avant tout les yeux en face des trous. Contravention, allez, allez, pas de discussion, allez.

Le lion amoureux à Mademoiselle de Sévigné. Sévigné, de qui les attraits servent aux grâces de modèle et qui naquitte toute belle à votre indifférence près, pourriez-vous être favorable aux jeux innocents d'une fable et voir, sans vous épouvanter, un lion qu'amour sut dompter ? Amour est un étrange maître, heureux qui peut ne le connaître que par récit, lui ni ses coups. Quand on en parle devant vous, si la vérité vous offense, la fable au moins se peut souffrir. Celle-ci prend bien l'assurance de venir à vos pieds s'offrir, par zèle et par reconnaissance. Du temps que les bêtes parlaient, les lions, entre autres, voulaient être admis dans notre alliance. Pourquoi non, puisque leur engeance valait la nôtre en ce temps-là, ayant courage, intelligence et belle hure, outre cela. Voici comment il en alla. Un lion de haut parentage, en passant par un certain pré, rencontra bergère à son gré. Il la demande en mariage. Le père aurait fort souhaité quelque gendre un peu moins terrible. La donnée lui semblait bien dure. La refuser n'était pas sûr. Même un refus eût fait possible qu'on eût vu quelque beau matin un mariage clandestin, car, outre qu'en toute manière la belle était pour les gens fiers, fille se coiffe volontiers d'amoureux à longue crinière. Le père donc, ouvertement, n'osant renvoyer notre amant, lui dit « Ma fille est délicate, vos griffes la pourront blesser quand vous voudrez la caresser. Permettez donc qu'à chaque patte on vous les rogne et pour les dents qu'on vous les lime en même temps. Vos baisers en seront moins rudes et pour vous plus délicieux car ma fille répondra mieux étant sans ses inquiétudes. » Le lion consent à cela tant son âme était aveuglée. Sans dents ni griffes le voilà comme place démantelée. On lâcha sur lui quelques chiens. Il fit fort peu de résistance. Amour, amour, quand tu nous tiens, on peut bien dire adieu, prudence.

0: du Elange!
1: Was, was?
0: Hallo?
1: Ich bin malade.
0: Oh, pas malade! C'est de Louis?
1: Mais non, ça c'est une heure.
0: Où est l'anglais?
1: Il y a un anglais ici. Hein?
0: Oh, allez, allons!
1: Alors, il est...
0: Votre explication ne me suffit pas.
1: Mais c'est pourtant clair.
2: I'm Animal Crackers, I'm a human zoo.

0: Ils auraient pu, comme tout le monde, arriver par le train, mais ils arrivèrent par les airs, et les rumeurs allaient bon train. Qui sont-ils ces funkis là? Que font-ils ces gens-là? 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Ce n'est pas clair. Ce n'est pas clair. Ils doivent fabriquer une bombe pour détruire le village. On entend des bruits très suspects qui s'échappent du garage. 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Et lorsque le soleil se lève, on n'entend plus rien.
1: Plus rien.

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Il est 8h.

0: Bon, assez parlé de moi. Je ne suis pas venu vous expliquer en quoi je suis un lieutenant exceptionnel. Tout le monde le sait, visiblement. Mon Dieu, mais quelle chaleur dans cette cabine.
1: Mon Dieu, mais quelle chaleur dans cette cabine.
0: Il va répéter comme ça tout le temps tout ce que je dis.
1: Il va répéter comme ça tout le temps tout ce que je dis.
2: Tais-toi, hashtag.
0: D'énormes nuages noirs, des cumulonimbus approchent. Si nous les traversons, la tempête sera terrible. Je suis donc venu vous dire de rester à l'abri pendant que je manœuvre avec le capitaine. Il se fait vieux. Je suis indispensable là-haut.
2: Génial, je viens avec vous.
3: Zélie, tu attaches ta ceinture et tu restes là.
2: Mais nous évitons à chaque fois les tempêtes, il ne va rien se passer. Laisse-moi monter.
3: Tu restes là.
0: Barbe a raison, très chère. La place d'une belle demoiselle comme vous n'est pas sur le pont. Je viendrai vous prévenir personnellement quand tout danger sera écarté. Et toi, pendant ce temps-là, stupide volatile, au lieu de m'imiter, redonne donc les consignes de sécurité.

0: Et comme ça, t'es toute cramée.
1: Michel, qu'est-ce que tu fais dans la cuisine? Il y a plein d'objets dangereux. Allez, file.
2: Oui, maman.
1: Oh, c'est bien. T'es gentil, mon nom.

0: bien fait.
1: Michel, je ne veux pas que tu touches aux oiseaux. Je te l'ai déjà dit. Tu peux attraper plein de maladies.
2: Oui, maman.
1: Oh, c'est bien, mon ange.

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Philosophe, écoutez, cette phrase est pour vous. 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Il s'efface et il se meurt devant nous. Quand on croit qu'il est loin, il est là, tout près de vous. 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

0: T'aimes mieux la chantilly ou les gaufrettes?
1: La chantilly.
0: Plus tard, tu veux bien qu'on fasse des enfants avec une sensibilité de gauche?
1: Et on mangera du poulet dimanche. Mais du bon poulet, hein?
0: Du très bon poulet.
2: Ha ha ha!

0: C'est le contraire de la vie de Toto Paonini, enfermé dans la petite boîte en cravate. C'est le contraire de la vie de Toto Paonini, enfermé dans un placard en costard.
1: Oh maman, je n'ai pas le temps de danser.
2: J'ai encore tellement de choses à faire.

D'abord des visages et des sourires dans la lueur vacillante des feux de camp jusque très tard. Puis des mains qui courent sur les manches des guitares.

0: qu'il y en a qui savent au moins où on va.
1: Qu'est-ce que ça peut faire?
2: Moi, je pose pas de questions.
3: Moi non plus.
1: Ah non plus.
0: Ça vous regarde. On va filer d'un coup d'aile jusqu'en tête de colonne pour avoir plus d'infos. Kowalski, Rico, manœuvre de surveillance aérienne.
4: Allez, on y va, on y va. C'est parti. Je crois bien que nous sommes incapables de voler.
0: Alors, à quoi ça sert, ces machins? Wow, c'est bien ça. Hey, ça pourrait être notre truc à nous. Faut lui trouver un nom. On va appeler ça... Tape-moi une. Hey, vous avez vu ce que c'était? Un œuf.
5: Mais tu sais, tous les ans, on perd quelques œufs. C'est la nature.
0: Bah, je vais vous dire, je rejette la nature.

0: un bébé crie. Où il y a un bébé, il y a du lait partout. Si on allait boire le biberon du bébé, la moitié pour toi et pour moi un demi.
1: Ah bah dis donc ma chérie, t'as dessiné un joli chapeau.
2: Mais papa, c'est pas un chapeau.
1: Ah bon, mais c'est quoi?
2: T'as jamais lu Le Petit Prince?

0: Et c'est un légume, la saucisse?
1: Non, c'est une saucisse.
0: Ça pousse dans les arbres, les saucisses?
1: Oui.
0: Oui. Comment ça s'appelle, l'arbre à saucisse?
1: Saucissier.
0: Un saucissier? Et il y en a beaucoup dans ton jardin, des saucissiers?
1: Oui.
0: Ça doit être très joli, un saucissier, non?
1: Oui.

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0: nous allons vers le cerveau. Formidable. Oh, que je suis content, les enfants. Vous allez pouvoir admirer l'organisation la plus parfaite de la création. Des milliards de cellules, des milliards de milliards de connexions. Vous verrez, c'est extraordinaire.
1: Et en quoi, maître, un organe aussi parfait peut-il avoir besoin de nos services ? J'avoue que c'est une chose qui me dépasse.
0: Mais vous n'y êtes pas du tout, voyons. Ses besoins sont énormes. Il utilise à lui seul 2000 litres de sang par jour, qui lui fournit 60 litres d'air. C'est 20% de ce que consomme le corps tout entier. Privé de nous, de l'oxygène que nous lui apportons pendant 10 secondes, c'est la syncope, la perte de connaissance.

0: virtuose, charmant. Dites-moi, monsieur le musicien, vraiment vous jouez très très bien. Comment faites-vous de l'instrument sortir des accents si charmants?
1: Ah ah ah ah ah ah, je vais vous expliquer ça.

0: Le plaisir sera complet.
1: Oh, oh, d'aussi la salle pas mirée de
0: À la fin de la soirée, dites m'accompagnerez-vous.
1: Mais oui.
0: Tralalaou, écoutez le jazz qui joue. Quand nous serons seuls, madame, je ne jouerai pas.

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dormait. Et puis, c'était la fin des émissions. Les bons hommes volants signés Folon. Un bol de tilleul, allez, au lit. Et puis plus rien, jusqu'au lendemain.

m'avait fait cadeau d'une jolie paire.

comme un sculpteur qui se retrouve avec une dalle à marbre. Le sculpteur enlève tout ce qui n'est pas la statue. C'est ça, mon pattern.

0: C'est quoi ce qu'on entend ?
1: Le vent. C'est le vent qui nous parle.
0: Qu'est-ce qu'il dit ?
1: Je ne sais pas. Je ne parle pas le vent.
2: Réjouissons-nous que le cœur encore nous anime. 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

Il était une fois un garçon, Hervé, qui voulait être capitaine de navire comme son père. À l'âge de 12 ans, Hervé devint mousse sur un bateau qui rapportait des Antilles toutes sortes de marchandises introuvables en France à cette époque. Pommes de terre, bananes, cacao,

0: Quelques années plus tard, Hervé devint capitaine d'un magnifique navire, le Belle Île en Mer. Un jour, au large du golfe de Guinée, il se trouva pris dans une brume épaisse et un calme plat. Le vent ne soufflait plus et le navire était bloqué. Au bout de quelques jours, l'eau va bientôt manquer à bord et toujours pas la moindre brise. Yann, prends ma longue vue et regarde là-bas. Tu vois l'île ?
1: Oui, capitaine.
0: Prends quelques matelots et va voir s'il n'y a pas une source d'eau. À force de rames, vous pourrez être de retour avant le crépuscule.
1: Oui, capitaine.
2: Beltrame, Pierrick, Corentin, prenez chacun un tonneau et descendez une chaloupe à la mer.

0: Yann et ses compagnons ne marchèrent pas longtemps sur l'île avant d'apercevoir une cascade.
1: De l'eau ! De l'eau !
2: Remplissez vite les tonneaux !
0: De retour à la chaloupe, dès que les tonneaux furent bien calés, Yann donna le signal du départ. Au même moment, apparut un homme couvert de la tête aux pieds d'algues et de coquillages.
1: Mais qu'est-ce que c'est que ça ?
2: Ma douée !
3: N'ayez pas peur. Emmenez-moi avec vous.
2: Nous sommes bloqués, faute de vent.
3: Emmenez-moi. Le vent soufflera.
2: Je ne suis pas le capitaine, je ne peux pas.
3: Emmenez-moi, vous verrez. Le vent soufflera.
2: Bon, mais si le capitaine vous refuse à bord, je vous aurais prévenu.
0: À peine l'homme couvert d'algues et de coquillages mit le pied sur le bel île en mer, qu'une légère brise souffla.
2: Levez l'ancre, hissez les voiles,
0: dit le capitaine Hervé. Aussitôt, l'homme couvert d'algues et de coquillages fut accepté à bord et l'équipage le surnomma le pilote de mer.
2: Yann, maintenant, cap sur la Bretagne.
3: Capitaine, si vous voulez que le bel île en mer vous ramène un jour dans votre Bretagne, je veux le commandement du navire.
2: Comment osez-vous ?
3: J'ose, puisque le vent ne soufflerait pas sans moi.
2: Très bien, à vous le commandement du navire.
0: À partir de ce moment, le bel île en mer se mit à voguer sans destination précise. Et au bout de quelques jours, le pilote de mer dit
3: « Capitaine, où avez-vous envie d'aller ?»«
2: En Bretagne, au port de Lorient, où nous devons débarquer les marchandises qui sont dans la cale. Ce n'est pas la première fois que je vous le dis.
3: » Bon. Je pourrais faire souffler le vent jusqu'à Lorient, mais à une condition. Je veux maintenant le commandement sur vous tous, équipage et capitaine.
2: Oh, ça suffit, maudit pilote de mer. J'en ai assez, moi aussi.
3: Ce n'était quand même pas la mer à boire. Bon, le bel île en mer rentrera à Lorient, mais... Arrivé au port, nous tirerons à la courte paille celui qui passera sous mon commandement.

0: Nous voici à Lorient. Tirons à la courte paille.
1: Il faut d'abord décharger les marchandises du navire. Nous tirerons à la courte paille ce soir. Et le capitaine Hervé descendit à terre trouver un vieux marin respecté de tous. Il lui raconta ce qui s'était passé sur le bel île en mer depuis que le pilote de mer était monté à bord.
2: « J'ai déjà entendu il y a longtemps une histoire pareille. L'homme couvert d'algues et de coquillages est le diable. Tu peux le mettre en fuite. Écoute bien. Trouve un sac en toile dans lequel tu mettras les courtes pailles. Ensuite, va à la chapelle Sainte-Barbe. Trempe le sac et les courtes pailles dans le bénitier et surtout, fais tenir le sac au diable. »
1: Le capitaine suivit les conseils du vieux marin et dit au pilote de mer. « Voici le sac avec les courtes pailles. C'est vous qui le présenterez à chacun d'entre nous. Nous tirerons l'un après l'autre. Celui qui aura la paille la plus courte passera sous votre commandement.
0: « Donnez-le-moi.
1: » À peine le pilote de mer prit le sac, puis tout son corps s'enflamma. De douleur, il se jeta à la mer et disparut. Seuls les algues et les coquillages restèrent à la surface de l'eau. Depuis, le capitaine Hervé et son équipage ont repris la mer bien des fois, sans jamais rencontrer le pilote de mer.

0: Alors il faut chanter, Casimir.
1: Non.
0: Non, et pourquoi?
1: Pourquoi? Parce que personne ne me l'a demandé gentiment.
2: Oh! Fais-moi plaisir, Casimir. Chante-nous ta chanson, s'il te plaît.
1: Bon.
2: S'il te plaît. Ah,
1: d'accord, on y va. Alors, prêt? Attention. 1, 2, 3.

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0: d'un vélo de course.
1: Pourquoi il y a un porte-bagages alors?
2: Je viens de le dire, c'est pour faire les courses.

0: Bonne lumière.
1: Il est 15h.

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0: bienvenue dans l'émission Just For You.
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2: Pour les informer des activités culturelles et sportives qui existent pour eux dans le Choletais.
3: Et oui, donc, cette année, avec le Collège Colbert, on a réalisé 2 reportages.
2: Alors, le premier reportage, il portera sur le service municipal des archives de Cholet, tandis que le deuxième reportage portera sur l'affaire non élucidée de Karl Müller, survenue en 1941 à Cholet.
4: Et tout de suite, on envoie les archives de Cholet.
5: Bonjour Nathalie et Lucas, vous êtes ?
6: Je travaille aux archives municipales de Cholet et je suis médiatrice.
4: C'est quoi les archives ?
6: C'est un ensemble de documents qui sont produits dans le cadre d'une activité, donc ici la mairie, et qui peuvent servir à titre informatif ou de preuve, et qui parfois deviennent des documents historiques. Donc ça va nous permettre de connaître le passé.
4: Quel type de documents on peut retrouver aux archives ?
6: Il y en a beaucoup, hein, puisqu'on conserve environ 4 km de documents d'archives. Beaucoup d'archives administratives, donc les dossiers de la mairie, mais aussi des documents historiques. Par exemple, tout ce qui est lié à l'état civil, les actes de naissance, mariage, décès, les recensements de population. Nous conservons aussi, par exemple, les plans de toutes les maisons, tous les bâtiments de Cholet construits depuis 1946. La presse ancienne, des documents d'architectes.
7: Voilà, plan des bains-douches. Et donc là, vous voyez, on a vraiment, hop, les dessins d'époque de l'architecte. Puisqu'en fait, pour construire ce bâtiment, il y a eu un concours. Et puis après, le maire de Cholet, il a choisi. Et ça a été construit selon ce dessin-là. Donc vous voyez, les archives, ça peut être autant du texte, du dessin, de l'affiche, etc.
8: C'est quoi les critères pour qu'un document devienne une archive ?
6: Les archives, déjà, il faut savoir que comme il y en a beaucoup, on ne va pas tout garder tout le temps. Il y a des documents, une fois qu'ils ne servent plus pour travailler, qu'ils n'ont plus un titre de preuve, on va réfléchir si c'est important pour l'histoire ou pas. Et soit on le garde, soit on va l'éliminer, c'est-à-dire qu'on va le détruire. Donc ce document, on le garde une durée légale, et après c'est son intérêt qui fait qu'il va vraiment rester comme archive historique chez nous ici. Vous voyez, celui-ci, on va le détruire en
8: 2047.
6: En 2047, vous imaginez, on est en quelle année là ?
8: 2027.
6: Donc on a déjà prévu que ce document, il peut servir de preuve ou être important jusqu'en 2047 et qu'après on peut l'éliminer. Donc chaque année, on élimine les documents qui arrivent justement à la fin de cette durée d'utilité administrative. Et donc c'est quelque chose qui est fait de manière confidentielle. On ne va pas les jeter à la poubelle où des gens pourraient récupérer des informations. Alors vous voyez, on retrouve des étiquettes avec des lettres. Et en fait, les lettres, on appelle ça des séries aux archives, ça nous apporte des informations en fait sur le classement. Par exemple, ici, tout ce qui est en M, on sait que ça concerne la construction des bâtiments. La lettre R, ça concerne l'école. La lettre H, on sait que ça va être des documents militaires. C'est une petite indication avant même d'ouvrir la boîte. Alors ça existe, mais que pour les archives qui sont plus vieilles que 1982. Tout ce qui est plus récent, c'est la même lettre pour tous les documents, c'est W. Ce qui fait qu'en fait, si j'ai pas mon ordinateur qui me dit ce qu'il peut y avoir dans la boîte, juste quand je regarde l'étiquette, j'ai pas d'informations.
4: Y a-t-il des archives secrètes ?
6: Des archives confidentielles, on va dire. Donc il y a des informations sur la vie privée des gens. Ça peut être des archives médicales, par exemple, des archives judiciaires. Et donc là, quelque part, on va respecter la vie privée, la confidentialité de l'information. C'est-à-dire qu'en fait, tout le monde peut aller aux archives, mais on n'a pas le droit de tout voir. Il y a certains documents, par exemple votre acte de naissance, aujourd'hui c'est vos parents qui peuvent le demander. Hein ? Un voisin, un ami, c'est pas possible. On respecte la confidentialité du document. On va attendre un certain délai avant que tout le monde puisse voir certains documents. 50 ans, 75 ans, 100 ans, ça va même jusqu'à 120 ans.
3: Je trouve que Nathalie Lucas, elle a eu beaucoup de patience avec nous.
4: Je suis bien d'accord avec toi, Morgane, mais elle nous a appris beaucoup de choses.
2: Et Amaury, elle nous a également appris qu'il y avait une affaire non élucidée qui s'était produite à Cholet en 1941, l'affaire de l'assassinat de Karl Müller.
0: Et voilà, cette émission est terminée.
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0: Alors, comment expliquez-vous cet engouement pour le bio?
1: Ouais, non, c'est...
2: S'il vous plaît.
3: Un petit peu moins fort. Ici, on ne veut pas agresser le produit, on évite tout type de pollution, notamment la pollution sonore.
4: Alors, comment expliquez-vous?
1: Non, mais ça va, on a compris. Disons que nos légumes sont le fruit d'une agriculture 100% biologique. Hein. C'est-à-dire qu'on privilégie toujours les fruits qui sont encore dans les arbres, alors qu'on oublie trop souvent les fruits tombés il y a 2 semaines. Ils sont bien, bien mûrs, quoi.
3: Voilà, ils sont bons, ils sont bio pour la santé.
1: Bio pour la santé.
3: Pardon,
1: c'est bio cool.
3: Pour la santé.

0: Ouais, c'est de ouf ces mecs.
1: Eh, mais ils se prennent pour qui?
0: Ils se prennent pour Zinedine Zidane.
1: Eh, mais ils sont des fous, quoi.
0: Ok.
1: C'est parti, alors.
0: Pose la balle. Allez, engagement.

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4: Aujourd'hui, la maison de l'Europe, Angers et Maine-et-Loire, Europe Direct, nous fait découvrir l'Espagne.
5: Bonjour à tous.
4: Hola a todos.
5: Qui n'a jamais rêvé de prendre le soleil en Espagne? Il faut dire que ce pays frontalier de la France a de nombreux atouts pour séduire les touristes. Deuxième destination touristique au monde, l'Espagne accueille chaque année plus de 80 millions de voyageurs curieux. Bordée par la mer Méditerranée et l'océan Atlantique, elle attire les touristes par la douceur de son climat et la chaleur de ses habitants.
4: On compte aujourd'hui 45 millions d'Espagnols dans le pays, dont plus de 3 millions dans la capitale, Madrid. L'Espagne est entrée dans l'Union européenne en 1986 et fait aujourd'hui partie de la zone euro. La langue officielle du pays est l'espagnol, mais de nombreuses langues régionales sont encore très pratiquées, comme le catalan, le basque ou le galicien.
5: En Espagne, le gouvernement est une monarchie constitutionnelle. Comme au Royaume-Uni, le roi, Felipe VI, a peu de pouvoir. Et le pays est principalement dirigé par le Premier ministre, Pedro Sánchez. Après la mise en place de la Seconde République en 1931, une guerre civile éclate. C'est-à-dire une guerre entre les Espagnols. Elle oppose les républicains et les nationalistes. Cette guerre a fait près de 400 000 morts. Après 3 ans de conflit, les nationalistes gagnent et prennent le contrôle du pays, avec à la tête du pouvoir Francisco Franco, plus souvent appelé Franco. Il instaure en Espagne une dictature. Les libertés des habitants sont alors très restreintes et beaucoup d'opposants à Franco sont emprisonnés. L'Espagne redevient progressivement un pays démocratique avec la mort de son dictateur en 1975.
4: La période du franquisme est l'une des plus marquantes de l'histoire espagnole, avec bien sûr la Reconquista, reconquête en français. C'est le nom donné à la période du Moyen-Âge, durant laquelle les chrétiens tentent de récupérer les territoires occupés par les musulmans dans le sud-ouest de l'Europe. Ces affrontements religieux ont duré pendant plus de 700 ans. Finalement, en 1492, les chrétiens reprennent le contrôle de l'Espagne et chassent définitivement les musulmans du pays.
5: L'influence de la religion chrétienne est encore aujourd'hui très forte en Espagne. De nombreuses fêtes religieuses sont célébrées dans le pays, comme l'Épiphanie, le 6 janvier. La veille, les familles se réunissent et les rois mages défilent dans les rues. Le matin même, lorsque les enfants se réveillent, ils reçoivent des cadeaux apportés par les rois avant de déguster une brioche en forme d'anneau. C'est la célèbre couronne des rois.
4: Le lieu du pèlerinage de Saint-Jacques de Compostelle est aussi un symbole de l'importance de la religion chrétienne en Espagne. Située au nord-ouest du pays, la commune accueille chaque année 3 millions de touristes qui viennent se recueillir sur le tombeau de Saint-Jacques, un des disciples de Jésus. Selon la légende, la Vierge Marie serait également apparue dans la ville.
5: Saint-Jacques de Compostelle n'est qu'un des nombreux lieux touristiques du pays. Vous connaissez sans doute la capitale, Madrid, avec ses nombreux parcs, musées ou encore grands magasins situés sur la Gran Vía. Mais avez-vous déjà entendu parler de l'Alhambra, à Grenade, ce château majestueux aux murs rouges situé au sommet d'une colline, ou encore de la cathédrale de Séville? Célèbre pour son mélange entre culture catholique et musulmane, il serait trop long de parler de tous les monuments du pays, tant ils sont nombreux.
4: Mais faisons un petit détour par Barcelone. La ville est tout d'abord célèbre à l'international pour son club de foot, le FC Barcelone. Mais il n'y a pas que le foot qui impressionne dans cette ville. Barcelone abrite par exemple le plus grand parc du monde, le parc Collserola. La célèbre Sagrada Familia est aussi l'un des monuments les plus connus de la ville, voire même du pays. Les travaux de cette basilique gigantesque, imaginée par Gaudi, ont débuté en 1882. Pourtant, elle n'est toujours pas terminée aujourd'hui. C'est encore cette particularité qui intrigue tant les touristes et qui lui donne une telle renommée.
5: À Barcelone, Gaudi ne s'est pas contenté de la Sagrada Familia. Le célèbre architecte du 19e siècle a laissé son empreinte un peu partout dans la ville, du Parque Güell en passant par la Casa Pajo. Il suffit de faire quelques pas dans Barcelone pour rencontrer l'une de ses œuvres.
4: Les célébrités ne manquent pas non plus en Espagne. Le peintre, Pablo Picasso, que nous connaissons tous pour ses tableaux parfois étranges, est espagnol. Les sportifs, Alberto Contador ou encore Rafael Nadal sont également nés en Espagne. Peut-être avez-vous même entendu parler de Penélope Cruz, l'actrice, elle aussi originaire d'Espagne. En continuant sur le cinéma, Pedro Almodóvar, célèbre réalisateur, est espagnol. De nombreuses séries espagnoles pour adultes et adolescents sont reconnues dans le monde, comme par exemple La Casa del Papel ou bien Elite. Nous pouvons aussi parler du flamenco, musique et danse traditionnelle espagnole. Pour découvrir de la musique célèbre espagnole plus moderne, citons des chanteurs comme Rosalia ou Enrique Iglesias, que nous allons écouter maintenant.
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5: Nous allons maintenant poser quelques questions à Maria, originaire d'Espagne et plus précisément de Valence, et volontaire en service civique à Angers. Quels sont tes plats typiques espagnols préférés, Maria ?
1: Mon plat préféré est le riz au four ou arroz al horno, qui a du riz, bien sûr, des tomates, des pommes de terre, de l'ail et des travers de porc et boudin noir. J'aime aussi la paella et le gazpacho, qui est un plat froid typique du sud.
4: Peux-tu nous dire ce que signifie pour toi la joie de vivre espagnole ?
1: La joie de vivre espagnole, pour moi, c'est le climat. Très typique, je sais, mais le soleil et les bonnes températures invitent à sortir et à passer la journée avec des amis au bar, parc, à la plage, aussi à faire du sport et des activités dehors. La gastronomie est aussi un point fort de mon pays, car en plus d'avoir des plats très délicieux, elle rassemble beaucoup de monde. Les dimanches, par exemple, il est typique de manger avec toute la famille, grands-parents, oncles, cousins, une paella ou un autre plat de la région où vous habitez.
5: Notre émission touche maintenant à sa fin. Mais contrairement à ce que prétend l'expression espagnole partir à la française,
1: despedirse a la francesa,
5: nous ne partirons pas sans vous dire au revoir
4: et à bientôt.
1: Adios y hasta pronto.
6: Merci pour votre attention.
0: Thank you for your attention.
6: Pour évacuer l'avion, suivez le marquage lumineux.

0: Mais comment osent-ils parler de Jules Verne ainsi ? Il me semble que c'est vous, Lola, qui vouliez nous faire part de votre lecture.
1: Oui, effectivement. Pour ma part, j'ai lu De la Terre à la Lune, le premier tome d'une de ces trilogies, relatant une forme d'exploration de l'espace.
0: Oula, oula, oula, je peux voir Solène froncer les sourcils.
2: Nous ne pouvons point parler de trilogie, et quand bien même, il ne s'agit pas d'exploration, mais de conquête de l'espace.
3: Cessez donc vos enfantillages, mesdames. Votre débat est grotesque et n'a aucun sens. À cette époque, le voyage vers la Lune n'était pas encore envisagé. Donc que ce soit une exploration ou une conquête, Jules Verne reste un fabulateur.
0: Eh bien, vous m'avez l'air de prendre ce débat très à cœur.
3: En tant que grande amatrice de romans d'anticipation, j'ai lu plusieurs de ses œuvres et je peux affirmer que dans le livre Sans dessus dessous, elle est très instructive. Elle relate la conception et l'envoi d'un canon qui a pour objectif loufoque d'atteindre la surface de la Lune avec à son bord trois passagers.
2: Il m'a l'air tout aussi intéressant que le mien. Voyez-vous, l'ouvrage Autour de la Lune précède votre lecture. Nous voyons plus en détail les essais et le déroulement de cet envoi vers l'espace.
1: Si je puis me permettre, le mien constitue la base de vos récits, étant donné que l'on voit germer l'idée de ce projet dans l'esprit des personnages.
0: Eh bien merci pour le résumé de vos lectures. Mais en se penchant plus sur le fond de ces œuvres, ont-ils un réel aspect scientifique ou ont-ils juste été créés pour faire rêver le lecteur ?
4: Bonjour mesdames, je vais prendre votre commande. Du thé, des gâteaux ?
0: Non merci.
5: Pour moi ce sera un cannelé s'il vous plaît.
4: Est-ce que vous avez du déca ?
6: Oui, pourquoi pas.
4: Je vous apporte ça tout de suite alors.
0: Attendez. Ne serait-ce pas vous qui étudiez les sciences et la littérature ?
6: Si.
0: Ça tombe à pic ! J'allais justement aborder, avec mes camarades, le sujet scientifique chez Jules Verne. Vous pouvez prendre part à notre débat si vous le souhaitez.
6: Pourquoi pas, si ça ne dérange pas.
0: De votre point de vue, mademoiselle, Jules Verne est plus dans le scientifique ou dans le fantastique ?
3: Êtes-vous sûre que cette jeune fille est assez qualifiée pour prendre part à notre conversation privée ?
0: C'est moi qui organise cette réunion, alors j'invite qui bon me semble à participer. Je souhaite avoir un avis extérieur et jeune au vôtre qui me semble assez fermé. Vous êtes étudiante en littérature et je pense que vous êtes tout autant qualifiée que nous pour participer à ce débat.
1: J'ai hâte d'entendre votre point de vue, tiens.
6: Eh bien, pour moi, les propos de Jules Verne restent certes inventifs, mais cohérents, scientifiquement parlant.
2: Je déteste les romans scientifiques. Pour moi, un roman doit faire rêver le lecteur. C'est pour ça que Jules Verne n'est pas un auteur scientifique. Grâce à lui, nous pouvons voyager dans des contrées lointaines, inaccessibles pour ma petite personne.
3: Tout à fait d'accord avec vous. Si Jules Verne était un romancier scientifique, ses œuvres ne seraient pas aussi intéressantes et libératrices qu'elles ne sont.
0: Bon, je vois que nous avons deux parties bien distinctes. D'un côté, les scientifiques, Shaima et Lola. Et de l'autre côté, Solène et Camille qui contestent l'aspect scientifique dans la littérature de Jules Verne.
1: Après réflexion, je rejoins totalement les propos de Shaima. Jules Verne est un inventeur. Certes, le voyage vers l'espace ne se passe pas comme il le pensait, mais pour son époque, il a du cran et de l'imagination pour élaborer ce genre de machines. Elles sont fictives, certes, mais ne sont pas non plus imaginaires. C'est pourquoi je pense aussi que ce roman a un côté scientifique.
3: Alors là, je ne suis pas du tout d'accord. Les livres de Jules Verne n'ont aucun côté scientifique. Veuillez m'excuser, mais là, je ne pense que nous ne parlons pas du tout du même auteur. Lancer un obus en orbite autour de la Lune n'a absolument rien de scientifique, bien au contraire. On voit bien qu'il prend la science à la légère et écrit ce genre d'histoire pour faire rêver.
2: Et oui, il utilise clairement un boulet de canon et l'envoie dans l'espace comme si c'était à portée de main pour absolument tout le monde.
6: Je suis d'accord avec certains de vos arguments. Tout d'abord, dans ses livres, il parle énormément de sujets qui touchent à la science. On peut donc penser que ça fait de lui un écrivain admiratif de tous ses côtés, inventif, découverte et bien évidemment dans le thème du voyage. C'est un premier point. Cependant, étudiant en profondeur ses ouvrages, je peux vous assurer qu'en réalité, en tout cas pour moi, il ne parle pas du tout de la science avec un côté positif. Au début, il part de la science en lui faisant des hommages aux premiers abords, mais en fait, il utilise celle-ci pour faire passer un message et toute une réflexion.
1: Attendez, je ne comprends pas. S'il parle de sujets cohérents scientifiquement parlant, pourquoi voudrait-il faire passer un message en réalité négatif sur la science alors que c'est l'un de ses sujets principaux ? Il écrit des romans qui peuvent être considérés comme scientifiques ou non ?
2: Elle a raison. Quel serait le message qu'il voudrait faire passer à travers ses ouvrages à part l'aventure, le besoin d'explorer, d'apprendre et de construire différentes inventions, qu'elles soient scientifiques ou non ?
0: J'avoue que ça m'intrigue également. Donc là, vous êtes en train de me dire que Jules Verne dénigre en quelque

0: Vous abordez rapidement ce sujet tout à l'heure et ça pourrait devenir très intéressant. Personne n'a trouvé qu'il vulgarisait un peu la science mais aussi les scientifiques dans ses livres?
1: Pas du tout. En tout cas, pour moi, il rend hommage à la science en abordant des sujets futuristes comme la conquête de l'espace.
0: Réfléchissez, un obus envoyé sur la Lune est aménagé comme un studio, des personnages toujours plus ambitieux mais dans des projets très vagues, rien nous fait tilt.
2: Mais si, cela paraît évident. Tout à l'heure, pour contredire vos propos, j'ai dit qu'il parlait de la science en la prenant à la légère. Or, en réalité, cela les affirme totalement. Vous dites qu'il la vulgarise et c'est vrai. Envoyer un obus dans l'espace est absurde. En y repensant, même les personnages sont absurdes aussi. Ils veulent conquérir l'espace comme si le monde entier ne leur suffisait pas.
3: Je ne pense pas du tout qu'ils vulgarisent la science, au contraire.
4: Eh ben alors Camille, on retourne sa veste?
3: Il faut bien qu'une personne ait un avis contraire, sinon le débat serait vite fini.
1: Le contraire m'aurait étonnée de votre part, Camille. Eh bien, voyez-vous, moi aussi je rejoins votre idée. Jules Verne a même prédit plusieurs événements qui se sont produits 50 ans plus tard. Des idées technologiques qui ont permis différentes recherches.
3: Oh, je pense qu'aucune d'entre nous n'a tort et qu'aucune d'entre nous n'a raison. Les avis vont diverger pendant très longtemps et nous n'avons toujours pas eu notre commande.
2: C'est vrai, Jules Verne est un inventeur, un conteur, une personne engagée qui a différents points de vue, exactement comme nous. Et je doute que nous réussissions à dire quel genre d'écrivain était Jules Verne à part Jules Verne lui-même. Et je prendrais bien une autre infusion de thym.
4: Eh bien, mesdames, je pense que c'est sur ces belles paroles que notre débat va prendre fin. En effet, débattre sur ces genres littéraires de différents auteurs suscitera toujours le mécontentement chez certains et l'approbation chez d'autres. Il faudra un jour peut-être leur demander en face à face. Pourquoi pas?
0: Bon bah moi, je vais vous ramener votre commande, hein.

0: Là-haut, dans le grand chêne, il y a une famille chouette. La mère et le père chouette sont de braves chouettes. Ils ont 3 enfants chouettes. Chouette Plumette, l'aîné, a de jolies plumes gris-nuit. Chouette Quinquet, le cadet, a de grands yeux gris-nuit. Chouette Froussette, la dernière, est jolie aussi, mais elle a peur de la nuit. Comme tous les soirs à la tombée du jour, les parents chouettes réveillent leurs petits. Chouette Plumette et Chouette Quinquet sont tout de suite debout et ravis, mais la petite se fait tirer les plumes et se cache sous son duvet. Chouette Maman dit « Prépare-toi, nous sortons, regarde, tes plumes sont toutes emmêlées. » Chouette Froussette bâille et elle demande
1: « Oh, où allons-nous ?»
0: Chouette Maman, en plumes brillantes, dit « Au bal, chez le hibou, au château du Grand Guy. » Chouette Froussette demande encore « C'est loin ?» Chouette Maman répond doucement « À vol d'oiseau, non. Nous y sommes déjà allés l'an dernier. Souviens-toi, hibou habite ce fameux château en ruine entouré de grands chênes centenaires. » Chouette Froussette tremble de toutes ses plumes. Elle pense à la forêt toute noire et puis à ce château à fantômes gardé par des arbres géants. Alors elle se met à gémir en donnant des coups de bec au mur.
1: « Je ne vole pas assez vite, et puis pas assez haut, et puis j'ai peur, et puis je veux pas y aller. »
0: En l'entendant, Chouette Papa, en plume du soir, se fâche tout noir.
2: « Peur ? De quoi ?»
0: Chouette Froussette cache sa tête sous l'oreiller et elle pleure.
1: « Je ne sais pas très bien, tout ce que je sais, c'est que j'ai peur. Peur du soir, peur du noir, peur de ne rien voir et même peur d'avoir peur. »
0: Le père Chouette ne comprend pas, la mère Chouette non plus. Chouette Quinquet ouvre de grands yeux tout étonnés et il se moque de sa sœur.
3: « T'es pas chouette, tu sais, quand t'as peur. »
0: Les parents chouettes se parlent à voix basse, puis ils disent
4: « Quand nous avions ton âge, ma petite, nous sortions tous les soirs. Ce n'est pas en restant au nid que tu apprendras à voler de nuit. Allons en route, ouvrez vos ailes !»
0: Les voilà bientôt envolés sans se retourner. Chouette Froussette n'a pas suivi. Elle hésite au bord du nid. Elle essaie de voir à travers la nuit. Là-haut, le vent pousse de grosses boules de nuages noirs qui se mettent exprès devant la lune. Mais le voisin chat-huant la regarde, immobile, sur le pas de la porte. Alors, comme elle est fière, elle se dit « Il faut que je me mette en route, sinon il racontera à ses enfants que je ne suis pas une vraie chouette. » Et la voilà partie à tire-d'aile en fermant les yeux. Elle compte les kilomètres en oiseau.
5: 1, 2, 3, le petit bois. 4, 5, 6, l'arbre aux cerises. 7, 8, 9, le parc aux bœufs. Ah, c'est dur de voler contre le vent.
0: Bientôt, Chouette Froussette a un point de côté, juste sous l'aile. Elle s'arrête sur un grand sapin pour se reposer un peu. Toute la forêt chuchote autour d'elle. Le vent passe à toute vitesse en la bousculant. Les sapins voisins se penchent et se murmurent des choses, et encore des choses. Chouette Froussette est sûre qu'ils se disent
4: « Débarrassons-nous de cette sale chouette qui n'a rien à faire dans notre forêt !»
0: Chouette Froussette ne reconnaît pas cet endroit. Elle a dû se tromper de chemin. Elle est perdue. Soudain, Chouette Froussette entend un long gémissement. Elle se retourne. Là-bas, dans un brouillard, elle voit passer une grande cape grise.
1: Plume de malheur, un fantôme!
0: Il se rapproche d'elle et il tient une grande baguette. Chouette Froussette tremble. Elle croit sentir déjà la robe froide du fantôme contre ses plumes. Elle voudrait s'envoler, mais ses ailes sont de glace. Alors, terrorisée, elle ferme les yeux. Aïe! Elle reçoit un grand coup sur la tête et elle s'effondre au pied de l'arbre. Quand elle rouvre ses yeux apeurés, elle voit devant elle une jeune chouette à l'air rieur qui lui demande gentiment
6: « Alors ma vieille, rien de cassé ?»
0: Chouette Froussette regarde autour d'elle et elle chuchote
5: « Il est parti ?»
0: La jeune chouette à l'air rieur ne comprend pas. Elle demande
1: « Qui ça ?»
0: Chouette Froussette dit
1: « Le fantôme qui m'a attaqué !»
0: La jeune chouette éclate de rire et elle se moque.
1: « Plume de plume, tu crois encore à ces choses-là à ton âge? C'était pas un fantôme, c'était le brouillard. Et c'est une branche morte qui t'a assommé.
3: Le vent l'a fait tomber juste sur ta petite tête de chouette peureuse.
6: Mais où allais-tu donc comme ça ?
3: Chouette Froussette a un peu honte d'avoir été aussi bête. Alors elle se redresse et elle dit fièrement « Je vais au bal du grand Guy et je voyage seule comme une grande chouette. »
6: « Chez le hibou ? Plume du soir, ça tombe bien. Moi aussi j'y vais. Suis-moi, je passe devant. La nuit, j'y vois comme en plein jour. »
3: On m'appelle Claire de Lune.
0: Le voyage se passe très bien. Claire de Lune se faufile dans la nuit comme un poisson dans la rivière. Chouette Froussette la suit en faisant bien attention aux branches. Là-bas, cette douce clarté mauve, c'est le château du Grand Guy. Il y a des bouquets de lumière dans le parc, des fruits scintillant dans les chênes. Toutes les fenêtres du château sont éclairées d'une lumière bleutée. On dirait de la lumière mélangée à de l'eau et à de la nuit. Il y a des invités partout. Ils dansent, ils volent d'une fenêtre à l'autre. L'orchestre joue une étrange musique, très légère, une musique d'oiseau pour danser sans toucher le sol. Au milieu de la piste, Chouette Plumette fait de grands signes à sa sœur. Chouette Quinquet leur présente de chouettes copains. Claire de Lune fait rire tout le monde en racontant l'histoire du fantôme. Chouette Froussette s'amuse beaucoup et elle danse toute la nuit. Sur le chemin du retour, peu avant l'aube, Chouette Froussette étonne bien sa famille quand elle demande «
1: C'est quand la prochaine sortie ?»

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au Japon, dans une ferme où vivaient deux frères qui étaient orphelins. Un jour, l'aîné dit à l'autre « Demain, tu partiras. Il n'y a même pas assez à manger pour moi. » La mort dans l'âme, le jeune frère va rejoindre son ami le bœuf et raconte sa tristesse. Le bœuf écoute et à la fin il dit « Cherche derrière mon oreille gauche. Là tu trouveras un temps. » En effet, le jeune garçon trouve l'insecte, le met dans une petite cage et le lendemain matin se met en route. Il marche toute une journée. À la tombée de la nuit, fatigué, il trouve l'hospitalité dans une petite ferme. Mais le lendemain matin, au réveil, quand il traverse la cour pour remercier paysans et paysannes, un coq surgit de nulle part et mange le temps. Le garçon s'effondre en larmes. C'était son seul souvenir de son ami et de la ferme. Voyant ceci, la paysanne, prise de pitié, lui offre le coq. Et le garçon, à nouveau, se met en route. Encore une fois, après une longue journée, il trouve une autre ferme. Et là encore, passe la nuit. Mais quand il veut prendre le petit déjeuner, là, il y a un chien qui apparaît. Le chien tue le coq et le dévore. C'en était trop. Le garçon pleure toutes les larmes de son corps. Le paysan, voyant ceci, lui offre alors le chien. Mais là, le garçon sait qu'il ne peut plus rester loin de sa ferme. Et sur le champ, décide de rentrer. 3 jours après, il arrive chez lui, il voit son frère en train de labourer un champ. Mais à ce moment-là, le chien lui dit « Si tu veux voir une chose, attelle-moi. » Une fois attelé, en un rien de temps, le chien laboure tout le champ. Quand l'aîné voit ça, il dit « Amène-moi tout de suite ce chien. » Mais quand lui, il attelle l'animal, le chien refuse d'avancer. Furieux, il saisit un bâton, frappe sur la tête du chien et le tue, puis rentre chez lui. Le jeune frère ramasse le corps de l'animal, s'éloigne du champ et l'enterre. Mais pendant la nuit, comme par magie, là sur le lieu où il a enterré le chien, a poussé un grenadier où sur chaque branche pend un fruit mûr. Quand le jeune garçon saisit un fruit et l'ouvre, s'en échappe une fumée. Et une fois la fumée dissipée, à la place un magnifique palais. Il court en parler avec son frère, mais quand son frère voit le palais, lui, il en veut aussi et il ramasse tous les fruits qui restent. Il en ouvre un premier, mais là, une fois la fumée dissipée, l'attaque, un essaim de temps qui le pique, il crie sa douleur et chasse l'essaim. Il prend un deuxième fruit. Mais cette fois-ci, c'est un coq qui en jaillit. Un coq qui, avec son bec, picore ses pieds, ses tibias. Il chasse le coq. Enfin, il saisit un troisième fruit. Mais cette fois-ci, quand la fumée a disparu, devant lui, il y a le chien qui montre ses gros crocs. Et là, l'aîné s'en va en courant sans demander son reste. On ne l'a plus jamais revu. Le plus jeune frère, lui, s'est confortablement installé dans ce beau palais. Et pour tout ce que j'en sais, il y est.
toujours.

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Il y avait Fernand, il y avait Firmin, il y avait Francis et Sébastien. Et puis Paulette. On était tous amoureux d'elle.

0: On y va. 3, 4.
1: Papa.
0: Oui.
1: Papa.
0: Attends, attends, j'enregistre là. Attends.
1: Papa.
0: Laisse-moi 2 petites minutes. Hein.
1: Papa.
0: Ça pète ça.

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0: Vous, vous êtes dans quoi?
1: Oh ben moi, je suis l'assistant de Nathalie.
0: Ah, à la télé?
1: Oui.
0: Ah oui, j'ai pas la télé, moi.
1: Hey,
0: j'ai pas internet non plus.
1: Ça existe, ça. Enfin, Paris.
0: Ah non, c'est pas le choix. Bon, non, j'ai pas envie qu'on vienne chez moi me dire toute la journée que ça va mal, que j'ai peur de tout. Hein, tout ça pour vendre de la pub? Non, un peu pour moi.

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0: Verse-moi un double.
1: Tu parles d'un moment pour boire, Eddie. Tu veux peut-être aussi des amuse-gueules avec.
0: Verse-moi ce verre, Dolores. Hé, juge. On n'exauce pas la dernière prière du condamné.
1: Si, vous n'auriez pas un pince-nez.
0: Je crois plutôt que tu veux un verre. Qu'en dites-vous, juge?
2: Ben, pourquoi pas? Ça ne me dérange pas de prolonger l'exécution.
0: À ta santé?
1: Non, merci, Eddie, je freine l'alcool.
0: Bois ce verre.
1: Mais je ne veux pas de ce verre.
0: 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Il veut.
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Les accords de Belleville résonnent en boucle dans la tête de Léo. Impossible de les oublier. Au dîner, il ne peut s'empêcher de marquer le tempo avec un couteau contre son verre d'eau. « Tu nous casses les oreilles », lui reproche son père. « Ce ne sont pas des manières, Léo », renchérit sa mère. L'enfant repose son couvert et

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je pourrais vous chanter la recette des pieds de porc panés, de la confiture de navet, les prénoms du calendrier. Alors, on a Adam, Adèle, Adeline, Adrien, Aglaé. Non ? Alors, je pourrais peut-être vous chanter une chanson sur les ions, les neutrons, les protons, les molécules, les particules. Non plus. Bon. Jour.

Raconter quelque chose. J'ai peut-être une idée. Je vais me raconter et vous chanter tout net.

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0: Mais voilà, super, je suis totalement humiliée. Trop sympa l'accueil.
1: Heureusement qu'on s'est rencontrés. Je sens que vous êtes mes MAPLV.
0: Ça correspond à quoi ces initiales?
1: Meilleur ami pour la vie.
2: Pour moi aussi, c'est un coup de foudre galactique.
0: C'est pareil pour moi. À partir de maintenant, on sera vraiment inséparables.

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0: Bonjour les enfants, c'est l'oiseau bleu qui, grâce à la composition d'un certain Jean de La Fontaine, qui il y a des siècles et des siècles, nous donna à lire et à voir des images haut en couleur d'une morale ciselée comme un jambon. Voici Jean de La Fontaine, l'oiseau bleu, moi, de Jean de La Fontaine qui dit... L'oiseau bleu qui dit, de Jean de La Fontaine, le loup et l'agneau. La raison du plus fort est toujours la meilleure. Nous l'allons montrer tout à l'heure. Un agneau se désaltérait dans le courant d'une onde pure. Un loup survient à jeun qui cherchait aventure et que la faim en ces lieux attirait.
1: Qui te rend si hardi de troubler mon breuvage ?
2: Dit cet animal, plein de rage.
1: Tu seras châtié de ta témérité.
3: Sire, répond l'agneau, que votre majesté ne se mette pas en colère, mais plutôt qu'elle considère que je m'en vais, désaltérant dans le courant, plus de 20 pas au-dessous d'elle. Et que par conséquent, en aucune façon, je ne puis troubler sa boisson.
1: Tu la troubles,
2: reprit la bête cruelle.
1: Je sais que de moi, tu m'es dit l'an passé.
4: Mais comment l'aurais-je fait si je n'étais pas nu ?
2: Reprit l'agneau.
4: Je tète encore ma mère.
1: Si ce n'est pas toi, c'est donc ton frère. C'est donc quelqu'un des tiens, car vous ne m'épargnez guère. Vous, vos bergers, vos chiens, on me l'a dit, il faut que je me venge.
5: Là-dessus, au fond des forêts,
6: le loup l'emporte et puis le mange, sans autre forme de procès. Ah,
7: ah, ah, ah.